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Bonjour, la vigilance orange, canicule prolongée aujourd'hui dans 6 départements du sud-est. Le niveau d'alerte pour les feux de forêt reste également orange sur une grande partie du pays. La situation se dégrade nettement dans le sud-est et puis en Gironde où l'alerte passe directement au rouge face au risque très élevé d'incendie. Les autorités appellent la population à la plus grande vigilance. Et puis le feu qui a ravagé près de 200 hectares dans le Var s'est réactivé à Tarado avant d'être fixé en début de soirée selon la préfecture. Parallèlement au nord-est de Nantes, en Loire-Atlantique, un incendie s'est déclaré hier. Les flammes ont détruit 10 hectares de végétation avant d'être éteinte en soirée. Et puis Laurent Nunez a adressé un premier bilan alarmant de ces feux de forêt en France. Un peu moins de 40 000 hectares ont déjà été brûlés depuis le début de l'année, un niveau supérieur à celui de 2022 à la même époque. Le ministre de l'Intérieur appelle à la plus grande responsabilité. Il rappelle que 9 feux sur 10 sont d'origine humaine. Voilà, c'est fait après des débats houleux. L'Assemblée nationale a adopté le projet de loi d'urgence agricole, un texte très contesté qui réintroduit de manière dérogatoire des pesticides comme l'acétamipride ou bien encore le flupyradifurone, reconnu pour avoir une forte toxicité sur les pollinisateurs, les abeilles étant en première ligne. Pour certaines filières en difficulté, le texte facilite également la construction d'ouvrages, de stockage d'eau et de bâtiments d'élevage industriel. Côté santé, cette fois-ci, la Haute Autorité recommande de rendre obligatoire la vaccination annuelle contre la grippe pour les professionnels de santé et les personnels des établissements médico-sociaux. Le gouvernement a annoncé l'ouverture de travaux pour étudier cette mesure. La ministre de la Santé précise qu'aucune sanction ne sera appliquée durant la première année de mise en œuvre. À l'international, l'armée américaine poursuit ses frappes contre l'Iran pour la 10e nuit consécutive. Une opération pour empêcher Téhéran de perturber le trafic maritime dans le détroit d'Ormuz. Le président américain Donald Trump promet de faire payer plusieurs fois le prix de chaque soldat américain tué ces derniers jours au Moyen-Orient, alors que Téhéran dénonce une guerre totale menée par Washington. Enfin, du sport et du cyclisme, après une journée de repos hier, la 16e étape du Tour propose ce mardi un contre-la-montre individuel de 26,1 km. Ce sera le seul exercice solitaire de cette édition où les favoris vont pouvoir creuser les écarts.

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1: Dans la région, aujourd'hui, on court du côté de Châteaubriant, réunion premium de galop en semi-nocturne. 8 courses sont au programme sur l'hippodrome de la Métairie Neuve avec 6 plats et 2 courses de haies. Le tiers

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3: Et en ce mardi

0: professionnel. Gémeaux, votre besoin de tendresse sera amplement comblé par votre partenaire. Et Cancer, vous allez puiser dans vos économies pour maintenir vos comptes dans le vert. Et Lion, le climat de votre vie conjugale sera au beau fixe. Vierge, vous gagnerez l'admiration et le respect de vos collègues. Balance, un problème administratif pourrait vous obliger à revoir votre budget vacances à la baisse. Et Scorpion, visez l'efficacité. Sagittaire, votre vie amoureuse devient plus harmonieuse. Et Capricorne, vous avez le soutien de gens influents. Verseau, ne vous attardez pas sur des détails. Enfin, les Poissons, journée harmonieuse et agréable à vivre, que vous soyez marié ou solitaire. Bonne journée et à demain.
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0: dans le Big Morning de l'été sur Oxygène Radio. C'est Chris avec vous, avec pour le son Hit & Dance pour commencer l'émission Offenbach ou encore Angel. 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Il est 7h. 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
1: Bonjour, les très fortes chaleurs se maintiennent autour de la Méditerranée. La vigilance orange canicule est prolongée dans 6 départements du sud-est, incluant la Corse. Le niveau d'alerte pour les feux de forêt reste également orange sur une grande partie du pays, et même rouge dans le sud-est et en Gironde. Et puis l'incendie qui a ravagé près de 200 hectares dans le Var est officiellement fixé, selon la préfecture. Parallèlement, au nord-est de Nantes, en Loire-Atlantique, un feu s'est déclaré hier dans un bidonville et les flammes ont détruit 10 hectares de végétation avant d'être éteintes en soirée. Et puis Laurent Nunez a dressé un premier bilan alarmant de ces feux de forêt. En France, un peu moins de 40 000 hectares ont déjà brûlé depuis le début de l'année, un niveau supérieur à celui de 2022 à la même époque. Le ministre de l'Intérieur appelle à la plus grande responsabilité et rappelle que 9 feux sur 10 sont d'origine humaine. L'Assemblée nationale a donné son feu vert pour le projet de loi d'urgence agricole. Le texte qui doit encore être voté aujourd'hui par les sénateurs réintroduit de manière dérogatoire des pesticides comme l'acétamipride et le flupyradifurone, reconnus pour avoir une forte toxicité sur les abeilles. De même, la protection des loups est allégée, tandis que pour certaines filières en difficulté, le texte veut faciliter la construction d'ouvrages de stockage d'eau et de bâtiments d'élevage industriel. Le projet de loi pour interdire les réseaux sociaux aux moins de 15 ans doit être, lui, soumis à un vote définitif ce mardi. S'il est adopté, les mesures pourraient être effectives dès cette rentrée de septembre. La proposition de loi prévoit d'interdire l'utilisation de réseaux susceptibles de nuire à l'épanouissement physique, mental ou moral des plus jeunes. À l'international, l'armée américaine poursuit ses frappes sur l'Iran pour la 10e nuit consécutive. Une opération pour empêcher Téhéran de perturber le trafic maritime dans le détroit d'Ormuz, selon le président américain Donald Trump, qui promet aussi de faire payer plusieurs fois le prix de chaque soldat américain tué ces derniers jours au Moyen-Orient. L'Iran dénonce une guerre totale menée par Washington. Enfin, sur les routes du Tour, après une journée de repos, la 16e étape propose ce mardi un contre-la-montre individuel de 26,1 km entre Évian et Thonon-les-Bains. Ce sera le seul exercice solitaire de cette édition où les favoris vont pouvoir creuser les écarts.
0: Il persiste et signe. Ouais, le soleil va briller sans partage hein, ce mardi avec des températures similaires à hier. 16 degrés la minimale, 28 degrés la maximale. Demain, nous devrions repasser au-dessus des 30 degrés. À noter que le vent va un petit peu se lever hein, en fin d'après-midi avec des rafales jusqu'à 50 km/h. Bonne journée.
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0: Star Sailor, remixé par Offenbach. C'était Floor to the Floor.
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0: 7h06, welcome les amis dans le Big Morning de l'été. On est ensemble jusqu'à midi avec du son hit and dance pour se réveiller de bonne humeur, avec des infos locales, avec également l'horoscope de votre journée, les programmes télé, tiens là, qui arrivent dans 10 minutes, la Big Météo pour faire un point jusqu'à la fin de la semaine. Spoiler alert, le ciel devrait rester bleu, hein, encore une fois. Nous sommes le 21 juillet aujourd'hui, mardi 21 juillet, on fête les Victors, les Victoriens et les Victorines. C'est la journée mondiale de la balbouffe, sachez-le. Et puis, c'est la fête nationale belge. Voilà, si vous voulez briller à la machine à café, hein, vous pouvez. La journaliste Caroline Iturbide a 47 ans, alors elle fait plus de télé en ce moment, mais elle a la radio. Il y a l'actrice et chanteuse Charlotte Gainsbourg, qui fête ses 55 ans. Hubert Félix Stephen, alors ça va parler plus aux plus âgés d'entre vous. C'est celui qui chantait la fille du coupeur de joint, 78 ans. Et puis, Robin Williams aurait fêté ses 75 ans aujourd'hui, acteur et humoriste américain. Il a marqué le cinéma avec Le Cercle des Poètes Disparus, Mrs. Doubtfire, voilà, avant sa mort, en 2014. Le son hit and dance sur Oxygène Radio, je vous propose Adèle Castillon, Été avec toi. J'adore ce son et j'aime beaucoup d'ailleurs cette chanteuse. Mais d'abord Angèle et Justice, mais oui, ça aussi j'aime bien, What You Want sur Oxygène Radio.

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1: Ouais, avec, pour commencer sur TF1, le transporteur France 2 Vision. Sur France 3, c'est OPJ qui est de retour en eau trouble. Canal, classe moyenne, M6, zone interdite. Côte d'Azur, c'est secret pour faire revenir les ultra riches. Allez sur W9, les 20 chansons de comédie musicale préférées des Français. 90 enquêtes sur TMC, accident et sauvetage périlleux. Ça chauffe pour les pompiers de Marseille. Et puis tiens, la comédie Les Cadors vous attend sur TFX. Voilà, je vous laisse faire votre choix et par avance, une excellente soirée devant votre télévision ou à l'écoute d'Oxygène Radio, évidemment.
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0: La jolie voix d'Adèle Castillon, c'était Été avec toi sur Oxygène Radio.
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0: Dimanche, oui, dimanche, une petite perturbation est annoncée avec très peu de pluie et une toute petite baisse de température. Sinon, j'ai rien. Pas si, du soleil. Avec aujourd'hui, donc, un petit vent d'est aussi, surtout en fin d'après-midi. Mais sinon, le ciel est dégagé les 4 prochains jours avec des températures aujourd'hui comprises entre 16 degrés ce matin et 28 degrés au mieux cet après-midi. Demain, nous devrions repasser au-dessus des 30 degrés jusqu'à la fin de la semaine. Bravo l'Espagne! Et bravo Shakira! On l'a entendu ce son pendant la Coupe du Monde de football. Die Die, ça arrive sur Oxygène Radio. À 7h30, le retour des infos et ensuite l'horoscope. Excellent mardi.
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0: Oxygène Radio, Anjou, Hit & Dance, il est 7h30. Je vous passe après les infos et la météo, Marine. Marine et son dernier single, Escro, Marine de la Starac. Oxygène Radio. Ce sera suivi de votre horoscope, mais d'abord les infos.
1: Bonjour, les très fortes chaleurs se maintiennent autour de la Méditerranée. La vigilance orange canicule est prolongée dans 6 départements du sud-est, incluant la Corse. Le niveau d'alerte pour les feux de forêt reste également orange sur une grande partie du pays, et même rouge dans le sud-est et en Gironde. Et puis l'incendie qui a ravagé près de 200 hectares dans le Var est officiellement fixé, selon la préfecture. Parallèlement, au nord-est de Nantes, en Loire-Atlantique, un feu s'est déclaré hier dans un bidonville et les flammes ont détruit 10 hectares de végétation avant d'être éteintes en soirée. Et puis Laurent Nunez a dressé un premier bilan alarmant de ces feux de forêt. En France, un peu moins de 40 000 hectares ont déjà brûlé depuis le début de l'année, un niveau supérieur à celui de 2022 à la même époque. Le ministre de l'Intérieur appelle à la plus grande responsabilité et rappelle que 9 feux sur 10 sont d'origine humaine. L'Assemblée nationale a donné son feu vert pour le projet de loi d'urgence agricole. Le texte qui doit encore être voté aujourd'hui par les sénateurs réintroduit de manière dérogatoire des pesticides comme l'acétamipride et le flupyradifurone, reconnus pour avoir une forte toxicité sur les abeilles. De même, la protection des loups est allégée, tandis que pour certaines filières en difficulté, le texte veut faciliter la construction d'ouvrages de stockage d'eau et de bâtiments d'élevage industriel. Le projet de loi pour interdire les réseaux sociaux aux moins de 15 ans doit être, lui, soumis à un vote définitif ce mardi. S'il est adopté, les mesures pourraient être effectives dès cette rentrée de septembre. La proposition de loi prévoit d'interdire l'utilisation de réseaux susceptibles de nuire à l'épanouissement physique, mental ou moral des plus jeunes. À l'international, l'armée américaine poursuit ses frappes sur l'Iran pour la 10e nuit consécutive. Une opération pour empêcher Téhéran de perturber le trafic maritime dans le détroit d'Ormuz, selon le président américain Donald Trump, qui promet aussi de faire payer plusieurs fois le prix de chaque soldat américain tué ces derniers jours au Moyen-Orient. L'Iran dénonce une guerre totale menée par Washington. Enfin, sur les routes du Tour, après une journée de repos, la 16e étape propose ce mardi un contre-la-montre individuel de 26,1 km entre Évian et Thonon-les-Bains. Ce sera le seul exercice solitaire de cette édition où les favoris vont pouvoir creuser les écarts.
0: Il persiste et signe. Ouais, le soleil va briller sans partage hein, ce mardi avec des températures similaires à hier. 16 degrés la minimale, 28 degrés la maximale. Demain, nous devrions repasser au-dessus des 30 degrés. À noter que le vent va un petit peu se lever hein, fin d'après-midi avec des rafales jusqu'à 50 km/h. Bonne journée.
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0: Escroc, dernier single de Marine sur Oxygen Radio, 7h36. Teddy Swims à suivre. Et nous allons parler du film Inception, comme vous voulez. En tout cas, il est sorti il y a pile poil 16 ans. Et on en parle avant 8h sur Oxygen Radio.
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0: plan professionnel. Gémeaux, votre besoin de tendresse sera amplement comblé par votre partenaire. Et Cancer, vous allez puiser dans vos économies pour maintenir vos comptes dans le vert. Les Lions, le climat de votre vie conjugale sera au beau fixe. Vierge, vous gagnerez l'admiration et le respect de vos collègues. Balance, un problème administratif pourrait vous obliger à revoir votre budget vacances à la baisse. Et Scorpion, visez l'efficacité. Sagittaire, votre vie amoureuse devient plus harmonieuse. Et Capricorne, vous avez le soutien de gens influents. Verseau, ne vous attardez pas sur des détails. Enfin, les Poissons, journée harmonieuse et agréable à vivre, que vous soyez marié ou solitaire. Bonne journée et à demain.
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0: Teddy Swims sur Oxygène Radio. Dans un instant, on va écouter Tibbs, Mike Demero. Ça s'appelle Take Me Away et c'est nouveau. D'abord, parlons cinéma sur Oxygène Radio à 7h46. Oui, puisqu'il y a
1: de l'été.
0: Merci monsieur. Oui, puisqu'il y a 16 ans, jour pour jour, en 2010, Christopher Nolan nous faisait douter de la réalité avec Inception. Vous vous souvenez? Le film Inception. Près de 5 millions de Français ont suivi Leonardo DiCaprio et Marion Cotillard dans ses rêves emboîtés au cinéma. Le film est devenu culte, notamment grâce à ses rêves à plusieurs niveaux, hein, sa musique intense et cette fameuse toupie finale qui continue 16 ans après de faire débat. Est-elle tombée ou pas, hein? Bon, bah, enfin, moi, j'ai regardé 4 ou 5 fois ce film. Je vous cache pas que j'ai pas tout compris. Bon, en même temps, c'est du Christopher Nolan. C'est quand même une super circonstance atténuante.

0: Bonjour à toutes et à tous, on débute avec du football et le retour des héros à Madrid. L'équipe d'Espagne a été accueillie pour la traditionnelle parade des champions du monde hier. Les joueurs et le staff ont atterri à 14h30 à Madrid, puis sont descendus un à un sur le tarmac de l'aéroport. Ils ont ensuite été accueillis au palais royal de Felipe VI, où la reine et ses filles ont accueilli l'équipe avec le maillot de la Loja sur les épaules. Puis un bus attendait les nouveaux champions du monde pour un défilé dans les rues de Madrid où plus d'un million de personnes les attendaient. Enfin, les champions du monde ont été accueillis par le premier ministre espagnol Pedro Sanchez, et lui a déclaré ne plus toucher terre depuis dimanche soir. Ferran Torres, seul buteur de la finale, est désormais star dans le foot. Il est sur les tablettes du PSG. Le double champion d'Europe avait déjà fait de l'attaquant une priorité avant même la rencontre de dimanche soir, d'autant plus après le départ de Gonzalo Ramos vers le Milan AC. Ferran Torres a d'ailleurs déjà échangé avec Luis Enrique. Affaire à suivre. Et puis le retour de Didier Deschamps des États-Unis s'est fait à l'Elysée. Le désormais ancien sélectionneur des Bleus a été reçu par le président Macron en compagnie de son épouse, mais aussi de Guy Stéphane, son adjoint, et l'épouse de ce dernier. Ils ont dîné à l'Élysée dimanche soir. Et puis Rudy Garcia n'est plus le sélectionneur de la Belgique. L'ancien entraîneur de l'OM et de l'OL ne sera pas prolongé alors que son contrat arrivait à échéance le 31 juillet. Les Belges ont été éliminés par l'Espagne en quart de finale du Mondial. Enfin, carnet noir dans le football avec la disparition de Kevin Keegan, véritable légende du football anglais. Il avait remporté le Ballon d'Or à deux reprises en 1978 et 1979. Il avait été champion d'Europe avec Liverpool en 1977 et avait 75 ans. Et puis les coureurs du Tour de France cycliste ont un contre-la-montre de 26 km 100 entre Évian et Thonon-les-Bains ce mardi. Ce sera le seul exercice solitaire de cette édition où les favoris vont pouvoir tenter de creuser les écarts. Demain, ils partiront de Chambéry direction Voiron. Voilà, c'est la fin de ce flash. Très belle journée de sport.
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20: Le Big Morning de l'été continue dans quelques secondes sur Oxygène Radio avec Temper City ou encore le dernier Tove Lo et Stromae. Merci d'être avec nous, il est 8h. On retrouve les infos avec la rédac.
21: Bonjour, il fait toujours très chaud autour de la Méditerranée. La vigilance orange canicule est prolongée dans 6 départements du sud-est, incluant la Corse. Le niveau d'alerte pour les feux de forêt reste également orange sur une grande partie du pays et même rouge dans le sud-est. Et puis justement, Laurent Nunez a dressé un premier bilan alarmant des feux de forêt en France. Un peu moins de 40 000 hectares ont déjà brûlé depuis le début de l'année, un niveau supérieur à celui de 2022 à la même époque. Le ministre de l'Intérieur rappelle qu'il faut être prudent puisque 9 feux sur 10 sont d'origine humaine. Feu vert de l'Assemblée nationale pour pour la loi d'urgence agricole. Le texte doit encore être voté aujourd'hui par les sénateurs. Il réintroduit de manière dérogatoire des pesticides comme l'acétamipride et le flupyradifurone, reconnus pour avoir une forte toxicité sur les abeilles. Dans les autres mesures, la protection des loups est allégée. La construction d'ouvrages de stockage d'eau et de bâtiments d'élevage industriel serait également facilitée. Autre loi décisive qui doit être votée aujourd'hui, le projet de loi pour interdire les réseaux sociaux aux moins de 15 ans. Il doit être soumis à un vote définitif ce mardi. S'il est adopté, les mesures pourraient être effectives dès le mois de septembre, dès cette rentrée. Cette proposition prévoit d'interdire l'utilisation des réseaux susceptibles de nuire à l'épanouissement physique, mental ou moral des plus jeunes. L'armée américaine a mené sa 10e nuit consécutive de bombardements contre l'Iran. Donald Trump a promis de faire payer plusieurs fois le prix de chaque soldat américain tué au Moyen-Orient. Par ailleurs, le chef de la diplomatie française a dénoncé une action d'intimidation extrêmement grave de la part de Téhéran contre deux agents de l'ambassade de France détenus et interrogés pendant plusieurs heures. Jean-Noël Barrot affirme que cet acte inadmissible ne restera pas sans conséquences. Dans ce contexte et en pleine période de vacances, un coup dur à la pompe. La hausse des prix de l'essence s'accélère encore. Le gazole et le samplon 95 ont tous deux repassé la barre symbolique des 2 euros le litre. Un gros coup de frein à la détente observée après l'éphémère accord de paix. En fin du cyclisme, après une journée de repos, la 16e étape du Tour de France propose ce mardi un contre-la-montre individuel de 26,1 km entre Évian et Thonon-les-Bains. Ce sera, attention, le seul exercice solitaire de cette édition où les favoris vont pouvoir creuser les écarts.
20: Et du côté du ciel, le soleil persiste et signe. Hein, il va briller sans partage ce mardi avec des températures similaires à hier. 16 degrés la minimale, 28 degrés la maximale. Demain, nous devrions repasser au-dessus des 30 degrés. À noter que le vent se lèvera un peu en fin d'après-midi avec des rafales jusqu'à 50 km/h. Je vous souhaite une excellente journée.
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0: Self-Aware, Temper City sur Oxygène Radio.
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0: Comment ça va ce matin? Bon, bien, j'espère. Que ce soit à la maison, au boulot, sur la route, en terrasse, en train de prendre le petit-déj. Possible aussi, hein, vu le temps. Bon. Le Big Morning de l'été, en effet, jusqu'à midi, avec la minute typique qui arrive, la Big Météo. Alors, il n'y aura pas beaucoup de surprises dans la Big Météo, hein, je vous le dis tout de suite. Les infos, bien sûr, l'horoscope. Et puis, à la fin de l'heure, nous allons parler, les amis, de Gérard Larcher. Il fait le buzz sur les réseaux sociaux. Oui, oui. Avant ça, parlons de ce 21 juillet, c'est mardi, on fête les Victors, les Victoriens, les Victorines, et puis d'autres déclinaisons de Victor. C'est la journée mondiale de la malbouffe, qui nous vient des États-Unis. Tiens, dis donc, étonnant. C'est aussi la fête nationale belge. Quelques anniversaires de people, de stars. Tiens, il y a l'actrice et chanteuse Charlotte Gainsbourg qui fête ses 55 ans aujourd'hui. Il y a aussi Huber Félix Stephen qui chantait la fille du Cooper de juin en 78. Oui, je sais, ça parle pas à tout le monde. Et puis Robin Williams aurait fêté ses 75 ans aujourd'hui. L'acteur et humoriste américain, il avait marqué le cinéma avec le cercle des poètes disparus. Souvenez-vous, encore Mrs. Doubtfire avant sa mort en 2014. Il est 8h07. Je vous passe Tove Lo et Stromae maintenant sur Oxygène Radio. Avant la minute typique, voici des fleurs.

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3: Dans la région, aujourd'hui on court du côté de Châteaubriant, réunion premium de galop en semi-nocturne. 8 courses sont au programme sur l'hippodrome de la Métairie-Neuve avec 6 plats et 2 courses de haies. Le tiercé, Quartet Quintet Plus, lui prend la direction de Vichy. Départ prévu à 18h30 pour un handicap disputé sur 2000 mètres avec 16 concurrents. Le 5 est en tête du prono, c'est Almiro. Le 2 ensuite, Chicho Boy. Le 3, Selvo, est associé au jockey local, régional, Maxime Guyon. Le 9, Lord Achille. Le 11, Aquila Volante. Le 16, Mia Grande. Le 7, Zwarowska. Et enfin, le numéro 13, Syriac. On récapitule, 5, 2, 3, 9, 11, 16, 7 et 13. Et puis un concurrent à retenir tout de même, on ne sait jamais pour la surprise, le numéro 14, Good Gift.
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0: Bon mardi avec Oxygène Radio et le son de Bad Bunny.
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0: Je vais vous parler de dimanche. Oui, parce que d'ici dimanche, il n'y a pas vraiment de surprise. Donc dimanche, une petite perturbation est annoncée avec très peu de pluie hein, et une toute petite baisse de température. D'ici là, bah oui, je vous le disais, pas de surprise, c'est soleil, soleil et soleil avec un petit vent d'est. Oui, c'est vrai aujourd'hui, surtout en fin d'après-midi. Le ciel est donc dégagé les 4 prochains jours avec des températures aujourd'hui comprises entre 16 degrés pour le matin et 28 degrés au mieux cet après-midi. Demain, nous devrions repasser l'après-midi au-dessus des 30 degrés. On fait une petite pause et on revient très vite avec Jérémy Frérot. Jérémy Frérot et Frérot, c'est le nom du single. C'est juste après ça.
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1: L'horoscope arrive également dans moins de 10 minutes. Il est 8h30.
2: Bonjour, il fait toujours très chaud autour de la Méditerranée. La vigilance orange canicule est prolongée dans 6 départements du sud-est, incluant la Corse. Le niveau d'alerte pour les feux de forêt reste également orange sur une grande partie du pays et même rouge dans le sud-est. Et puis justement, Laurent Nunez a dressé un premier bilan alarmant des feux de forêt en France. Un peu moins de 40 000 hectares ont déjà brûlé depuis le début de l'année, un niveau supérieur à celui de 2022 à la même époque. Le ministre de l'Intérieur rappelle qu'il faut être prudent puisque 9 feux sur 10 sont d'origine humaine. Feu vert de l'Assemblée nationale pour la loi d'urgence agricole. Le texte doit encore être voté aujourd'hui par les sénateurs. Il réintroduit de manière dérogatoire des pesticides comme l'acétamipride et le flupyradifurone, reconnus pour avoir une forte toxicité sur les abeilles. Dans les autres mesures, la protection des loups est allégée. La construction d'ouvrages de stockage d'eau et de bâtiments d'élevage industriel serait également facilitée. Autre loi décisive qui doit être votée aujourd'hui, le projet de loi pour interdire les réseaux sociaux aux moins de 15 ans. Il doit être soumis à un vote définitif ce mardi. S'il est adopté, les mesures pourraient être effectives dès le mois de septembre. Dès cette rentrée, cette proposition prévoit d'interdire l'utilisation des réseaux susceptibles de nuire à l'épanouissement physique, mental ou moral des plus jeunes. L'armée américaine a mené sa 10e nuit consécutive de bombardements contre l'Iran. Donald Trump a promis de faire payer plusieurs fois le prix de chaque soldat américain tué au Moyen-Orient. Par ailleurs, le chef de la diplomatie française a dénoncé une action d'intimidation extrêmement grave de la part de Téhéran contre deux agents de l'ambassade de France détenus et interrogés pendant plusieurs heures. Jean-Noël Barrot affirme que cet acte inadmissible ne restera pas sans conséquences. Dans ce contexte et en pleine période de vacances, un coup dur à la pompe. La hausse des prix de l'essence s'accélère encore. Le gazole et le samplon 95 ont tous deux repassé la barre symbolique des 2 euros le litre. Un gros coup de frein à la détente observée après l'éphémère accord de paix. Enfin du cyclisme, après une journée de repos, la 16e étape du Tour de France propose ce mardi un contre-la-montre individuel de 26,1 km entre Évian et Thonon-les-Bains. Ce sera, attention, le seul exercice solitaire de cette édition où les favoris vont pouvoir creuser les écarts.
1: Et du côté du ciel, le soleil persiste et signe. Hein, il va briller sans partage ce mardi avec des températures similaires à hier. 16 degrés la minimale, 28 degrés la maximale. Demain, nous devrions repasser au-dessus des 30 degrés. À noter que le vent se lèvera un peu en fin d'après-midi avec des rafales jusqu'à 50 km/h. Je vous souhaite une excellente journée.
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0: famille ou pas famille. Charles Doré sur Oxygène Radio. À suivre sur Oxygène Radio, Gérard Larcher qui fait parler de lui. Gérard Larcher peut-être dans une série américaine. On en parle après la pause, après Charlotte Cardin, The Way We Touch, et après l'horoscope maintenant avec Enzo.
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0: que sur le plan professionnel. Gémeaux, votre besoin de tendresse sera amplement comblé par votre partenaire. Et Cancer, vous allez puiser dans vos économies pour maintenir vos comptes dans le vert. Les Lions, le climat de votre vie conjugale sera au beau fixe. Vierge, vous gagnerez l'admiration et le respect de vos collègues. Balance, un problème administratif pourrait vous obliger à revoir votre budget vacances à la baisse. Et Scorpion, visez l'efficacité. Sagittaire, votre vie amoureuse devient plus harmonieuse. Les Capricornes, vous avez le soutien de gens influents. Verseau, ne vous attardez pas sur des détails. Enfin, les Poissons, journée harmonieuse et agréable à vivre, que vous soyez marié ou solitaire. Bonne journée et à demain.
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0: Bon, oubliez Brigitte Macron. La prochaine guest star politique de la série Emily in Paris, eh ben, sera peut-être Gérard Larcher. Ah ouais, Gérard Larcher, le président du Sénat, qui s'est affiché sur le tournage de la saison 6, donc, d'Emily in Paris. Alors, c'est lui-même qui a lâché l'info ce week-end sur son compte Instagram, en postant plusieurs photos, où on le voit observer le tournage de la célèbre série Netflix, tout sourire, près des équipes techniques. Mais la question est surtout, qu'est-ce qu'il faisait là? Le sénateur LR a gardé le mystère avec un petit, je cite, à suivre en légende. Mais au-delà des spéculations sur un rôle dans la série, il y a peut-être une explication très simple. Le tournage passé par le jardin du Luxembourg, qui est justement à côté du Sénat. Donc voilà, pour l'instant rien n'indique qui donnera vraiment la réplique à Lily Collins, même si on se souvient que Brigitte Macron, oui, avait joué son propre rôle dans la saison 4. En clair, voilà, après les croissants et les bérets, Emily découvre un autre monument du patrimoine français, peut-être. Bah, avouez qu'un face-à-face entre la modeuse américaine et Gérard Larcher, ah, ça aurait de la gueule. Pas s'il ouvre les yeux. Pour ceux qui ont la référence. Sur Oxygène Radio, Bébé Rexa, suivi de Robbie Williams.

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20: C'est Chris jusqu'à midi sur Oxygène Radio, le big morning de l'été avec pour le son Hit & Dance, Tame Impala qui arrive, ou encore Vita.
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20: Il est 9h, bonne journée.
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20: Voici les infos.
22: Bonjour, une nouvelle journée décisive pour le projet de loi d'urgence agricole. Après le feu vert de l'Assemblée nationale hier, le texte doit encore être voté aujourd'hui par les sénateurs. Il réintroduit de manière dérogatoire des pesticides comme l'acétamipride et le flupyradifurone, reconnus pour avoir une forte toxicité, notamment sur les abeilles. Dans les autres mesures, la protection des loups est allégée. La construction d'ouvrages de stockage d'eau et de bâtiments d'élevage industriel, elle serait facilitée. Côté climat, il fait toujours très chaud aujourd'hui autour de la Méditerranée. La vigilance orange canicule est prolongée dans 6 départements du Sud-Est, incluant la Corse. Corse. Le niveau d'alerte pour les feux de forêt reste également orange sur une grande partie du pays et même rouge dans le sud-est, notamment dans le Var. Le Var où le feu de forêt qui a parcouru 200 hectares est désormais fixé depuis hier soir. Laurent Nunez a d'ailleurs dressé un premier bilan des feux de forêt en France. Un peu moins de 40 000 hectares ont déjà brûlé depuis le début de l'année. Le ministre de l'Intérieur appelle à la plus grande responsabilité en rappelant que 9 feux sur 10 sont d'origine humaine. C'est un des projets phares du mandat d'Emmanuel Macron. Le projet de loi pour interdire les réseaux sociaux aux moins de 15 ans arrive pour un vote devant les deux chambres ce mardi. S'il est adopté, les mesures pourraient être effectives dès cette rentrée de septembre. La proposition de loi prévoit d'interdire l'utilisation de certains réseaux sociaux susceptibles de nuire à l'épanouissement physique, mental ou moral des plus jeunes et de les isoler. À l'international, l'armée américaine a mené sa 10e nuit consécutive de bombardements contre l'Iran. Donald Trump promet de faire payer plusieurs fois le prix de chaque soldat américain tué au Moyen-Orient. Par ailleurs, le chef de la diplomatie française a dénoncé une action d'intimidation extrêmement grave de la part de Téhéran contre deux agents de l'ambassade de France qui ont été détenus et interrogés pendant plusieurs heures. Jean-Noël Barrot affirme que cet acte ne restera pas sans conséquences. Et puis dans ce contexte, la hausse du prix des carburants s'accélère. Un coup dur à la pompe pour les vacanciers, alors que la barre des symboliques des 2 euros le litre est franchie un peu partout. En sport, après une journée de repos, la 16e étape du Tour de France va s'élancer aujourd'hui d'Evian et ira jusqu'à Thonon-les-Bains pour un parcours de 26,1 km. Ce sera le seul exercice de contre-la-montre individuel où les favoris vont pouvoir creuser les écarts.
20: Et du côté du ciel, le soleil persiste et signe. Hein, il va briller sans partage ce mardi avec des températures similaires à hier. 16 degrés la minimale, 28 degrés la maximale. Demain, nous devrions repasser au-dessus des 30 degrés. À noter que le vent se lèvera un peu en fin d'après-midi avec des rafales jusqu'à 50 km/h. Je vous souhaite une excellente journée.
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0: Dracula, Tame Impala sur Oxygène Radio à 9h06.
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0: Mardi 21 juillet, que le temps passe vite. Alors peut-être que à la fin de la semaine, vous serez en congé. Ou peut-être pas, vous allez continuer. Peut-être que vous êtes déjà en congé et que vous écoutez Oxygène Radio chez vous, dans la voiture ou autre part. Quoi qu'il en soit, merci d'être présent. Oui, mardi 21 juillet, en fait, les Victors, les Victoriens et les Victorines aujourd'hui. C'est la journée mondiale de la malbouffe. C'est aussi la fête nationale belge. Voilà, un petit peu de culture hein, le matin. Ça fait du bien. L'actrice et chanteuse Charlotte Gainsbourg va fêter son anniversaire ce soir, sans doute. Hein, elle va fêter ses 55 ans. Hubert Félix Stephen, là je m'adresse au plus ancien d'entre vous, celui qui chantait La fille du coupeur de juin en 1978. Eh ben il a 78 ans. Et puis Robin Williams aurait fêté ses 75 ans aujourd'hui, s'il ne nous avait pas quitté. L'acteur et humoriste américain a marqué le cinéma avec notamment Le Cercle des Poètes Disparus, ça c'est culte, ou encore Mrs. Doubtfire. Sa mort c'était en 2014. Dans le Big Morning de l'été, mais écoutez, encore pas mal de rendez-vous, comme dans un instant les programmes télé de notre ami Jérém. On va aussi avoir l'horoscope, nous avons parlé du film Inception, et maintenant on écoute Vita. Voici Ça fait mal sur Oxygène Radio.

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1: Ouais, avec, pour commencer sur TF1, le transporteur France 2 Vision. Sur France 3, c'est OPJ qui est de retour en eau trouble. Canal, classe moyenne, M6, zone interdite, Côte d'Azur. C'est secret pour faire revenir les ultra riches. Allez sur W9, les 20 chansons de comédie musicale préférées des Français. 90 enquêtes sur TMC, accident et sauvetage périlleux. Ça chauffe pour les pompiers de Marseille. Et puis tiens, la comédie Les Cadors vous attend sur TFX. Voilà, je vous laisse faire votre choix et par avance, une excellente soirée devant votre télévision ou à l'écoute d'Oxygène Radio, évidemment.
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0: Miles Smith et Niall Horan. Ça s'appelle Drive Safe et c'est sur Oxygen Radio.
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0: Du soleil et rien que du soleil, hein, encore aujourd'hui et pour les prochains jours, avec un petit vent d'est, c'est vrai, hein, surtout en fin d'après-midi. Le ciel est dégagé, donc les 4 prochains jours avec des températures aujourd'hui comprises entre 27 et 28 degrés au mieux cet après-midi. Demain, on devrait repasser au-dessus des 30 degrés, à savoir que dimanche, une perturbation est annoncée. Alors, une toute petite perturbation, c'est une perturbation lunette, hein, qui est annoncée dimanche, avec très très peu de pluie. Malheureusement, pas d'orage pour l'instant annoncé. Après, ça peut évoluer, hein, c'est vrai. L'horoscope, ce sera tout à l'heure après 9h30. On va écouter Alex Warren, Indy Light, puis Sound of Legend. San Francisco, c'est juste après ça.
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3: C'est l'heure du point info travaux dans le département. Dans l'agglomération d'Angers, plusieurs chantiers sont toujours en cours. Prudence dans le centre-ville où les travaux sur les réseaux et la voirie entraînent des restrictions ponctuelles de circulation. Les secteurs de Belle-Beille, Montplaisir et plusieurs rues du centre restent notamment concernés. Dans le Haut-Anjou, les travaux de réaménagement de la traversée de Champigny se poursuivent. Jusqu'au 31 juillet, plusieurs rues restent barrées et des déviations sont maintenues. À partir du 31 juillet, une nouvelle phase du chantier modifiera à nouveau les conditions de circulation. À Verne d'Anjou, les aménagements de sécurisation de l'entrée nord du bourg sur la RD 961 se poursuivent. Des restrictions de circulation peuvent encore être mises en place selon l'avancement des travaux et les interventions programmées. Enfin, le département rappelle la poursuite de plusieurs grands chantiers routiers, notamment sur les axes Saumur-Douai-la-Fontaine, le pont de Saint-Mathurin-sur-Loire et les futurs aménagements des RD 775 et RD 962. 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

0: j'adore ce son. Bob Sinclair, Fireball. What I want sur Oxygène. Changement de style, oui, avec Taylor Swift. L'excellent son Elizabeth Taylor arrive. Il y aura le Max Sport. Et on va parler d'un film hollywoodien qui fête son anniversaire de sortie aujourd'hui. D'abord, c'est l'horoscope.
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3: Et en ce mardi 21 juillet, bonne fête aux Victor, les Béliers. L'impact des astres s'avérera extrêmement positif pour vos amours.
4: Taureau, vous allez aborder un tournant bénéfique sur le plan professionnel.
5: Gémeaux, votre besoin de tendresse sera amplement comblé par votre partenaire.
6: Et Cancer, vous allez puiser dans vos économies pour maintenir vos comptes dans le vert.
7: Les Lions, le climat de votre vie conjugale sera au beau fixe.
8: Vierge, vous gagnerez l'admiration et le respect de vos collègues.
9: Balance, un problème administratif pourrait vous obliger à revoir votre budget vacances à la baisse.
10: Et Scorpion, visez l'efficacité.
11: Sagittaire, votre vie amoureuse devient plus harmonieuse.
12: Et Capricorne, vous avez le soutien de gens influents.
13: Verseau, ne vous attardez pas sur des détails.
14: Enfin, les Poissons, journée harmonieuse et agréable à vivre, que vous soyez marié ou solitaire.
15: Bonne journée et à demain.
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0: Elizabeth Taylor à 9h45. C'était Taylor Swift.
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0: Il y a 16 ans, jour pour jour, donc en 2010, si je calcule bien, c'est ça ? Christopher Nolan, qui fait parler de lui en ce moment d'ailleurs avec l'Odyssée, Christopher Nolan nous faisait douter de la réalité avec Inception. Près de 5 millions de Français ont suivi Leonardo DiCaprio et Marion Cotillard au cinéma dans ses rêves emboîtés. Le film est devenu culte, hein, notamment grâce à ses rêves à plusieurs niveaux, sa musique intense et cette fameuse toupie à la fin. Oui, bah après 16 ans, ça fait encore débat. Hein. Elle est tombée ou pas la toupie ? Et bon, on ne sait pas. Christopher Nolan a laissé planer le doute. En tout cas, je vais être honnête avec vous. Moi, je l'ai vu 4-5 fois, peut-être même plus. Je vous cache pas que j'ai pas tout compris. Bon, en même temps, c'est du Christopher Nolan. C'est une super circonstance atténuante. Hein. Comme un Interstellar aussi. Hein. Faut se le manger, le truc, quand même. Mais c'est du très beau. Bon, entendeur et Dalida, mourir sur scène, sur Oxygène Radio. Et ensuite, c'est le Max Sport.

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1: Bonjour à toutes et à tous. On débute avec du football et le retour des héros à Madrid. L'équipe d'Espagne a été accueillie pour la traditionnelle parade des champions du monde hier. Les joueurs et le staff ont atterri à 14h30 à Madrid, puis sont descendus un à un sur le tarmac de l'aéroport. Ils ont ensuite été accueillis au palais royal de Felipe VI, où la reine et ses filles ont accueilli l'équipe avec le maillot de la Loja sur les épaules. Puis un bus attendait les nouveaux champions du monde pour un défilé dans les rues de Madrid où plus d'un million de personnes les attendaient. Enfin, les champions du monde ont été accueillis par le premier ministre espagnol Pedro Sanchez, et lui a déclaré ne plus toucher terre depuis dimanche soir. Ferran Torres, seul buteur de la finale, est désormais star dans le foot. Il est sur les tablettes du PSG. Le double champion d'Europe avait déjà fait de l'attaquant une priorité avant même la rencontre de dimanche soir, d'autant plus après le départ de Gonzalo Ramos vers le Milan AC. Ferran Torres a d'ailleurs déjà échangé avec Luis Enrique. Affaire à suivre. Et puis le retour de Didier Deschamps des États-Unis s'est fait à l'Elysée. Le désormais ancien sélectionneur des Bleus a été reçu par le président Macron en compagnie de son épouse, mais aussi de Guy Stéphane, son adjoint, et l'épouse de ce dernier. Ils ont dîné à l'Élysée dimanche soir. Et puis Rudy Garcia n'est plus le sélectionneur de la Belgique. L'ancien entraîneur de l'OM et de l'OL ne sera pas prolongé alors que son contrat arrivait à échéance le 31 juillet. Les Belges ont été éliminés par l'Espagne en quart de finale du Mondial. Enfin, carnet noir dans le football avec la disparition de Kevin Keegan, véritable légende du football anglais. Il avait remporté le Ballon d'Or à deux reprises en 1978 et 1979. Il avait été champion d'Europe avec Liverpool en 1977 et avait 75 ans. Et puis les coureurs du Tour de France cycliste ont un contre-la-montre de 26 km 100 entre Évian et Thonon-les-Bains ce mardi. Ce sera le seul exercice solitaire de cette édition où les favoris vont pouvoir tenter de creuser les écarts. Demain, ils partiront de Chambéry direction Voiron. Voilà, c'est la fin de ce flash. Très belle journée de sport.
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0: C'est l'heure de votre flash emploi en Maine-et-Loire. On débute à Angers. Kinougard recherche des conseillers clientèle pour renforcer ses équipes. À Cholet, Burger King poursuit son recrutement pour plusieurs postes en restauration à l'occasion de son développement. À Chalin-la-Poterie, une entreprise recherche un apprenti maçon en contrat d'apprentissage de 24 mois. Vous préparez un CAP, un BP ou un bac pro maçonnerie? Cette offre est faite pour vous. À Condé, un salon recrute un coiffeur ou une coiffeuse en CDI 24 heures. Le BP coiffure est demandé. Au Haut-d'Anjou, une entreprise du bâtiment recherche un manœuvre bâtiment en CDI. Une expérience de 6 mois et un CAP maçonnerie sont souhaités. Enfin, à Mauges-sur-Loire, le groupe Lost recrute plusieurs profils dans la production, la logistique et la maintenance. Retrouvez le détail de ces offres sur France Travail. Vous souhaitez communiquer vos offres d'emploi en Anjou? Contactez Ida et Jessie sur oxygenradio.com.
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17: Bonjour à tous. La France est toujours en alerte canicule. 4 départements sont en vigilance orange aujourd'hui. La situation devrait s'améliorer demain. Parallèlement, Météo France a placé 5 départements du Sud en alerte rouge pour risque d'incendie. Il s'agit de l'Aude, du Gard, des Bouches-du-Rhône, du Var et du Vaucluse. L'Assemblée nationale a bien adopté cette nuit le projet de loi d'urgence agricole malgré la réintroduction à titre dérogatoire de pesticides. Un texte très critiqué par les députés de gauche. Il doit désormais être examiné par le Sénat ce mardi. Un texte de compromis sur l'interdiction des réseaux sociaux aux moins de 15 ans a été validé hier en commission mixte paritaire avant un vote des deux chambres du Parlement aujourd'hui. La France veut protéger les moins de 15 ans, selon le Figaro. Un incendie a détruit hier près de 10 hectares de végétation et des habitations précaires dans un bidonville de Nantes avant d'être fixé, selon la préfecture de Loire-Atlantique, dans la soirée. Aucune victime n'a été recensée. Un policier a lui été violemment percuté cette nuit à Marseille lors d'un refus d'obtempérer, selon Laurent Nunez sur X. Le ministre de l'Intérieur précise que ces jours ne sont plus en danger. Un coup dur pour votre porte-monnaie. Le prix des carburants est reparti à la hausse. Celui du samplon 95 E10 est même repassé au-dessus des 2 euros le litre hier. Une mauvaise nouvelle en plein mois de juillet pour certains Français qui ont dû changer le programme de leurs vacances. Au Moyen-Orient, justement, après une 10e nuit de frappes consécutives de l'armée américaine contre l'Iran, la République islamique a riposté en attaquant des cibles militaires américaines à Bahreïn et au Koweït. Sport et cyclisme, après une journée de repos, place à la 16e étape du Tour de France aujourd'hui. Un contre-la-montre individuel entre Évian-les-Bains et Thonon-les-Bains, soit 26 km. Pour l'heure, c'est le Slovène Tadej Pogacar qui est le maillot jaune. Et puis Madrid envahie par la foule hier. 2 millions de personnes sont venues assister au retour triomphal de leur champion du monde après leur victoire face à l'Argentine dimanche soir.

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1: Dans la région, aujourd'hui, on court du côté de Châteaubriant, réunion premium de galop en semi-nocturne. 8 courses sont au programme sur l'hippodrome de la Métairie-Neuve avec 6 plats et 2 courses de haies. Le tiercé, Quartet Quintet Plus, lui, prend la direction de Vichy. Départ prévu à 18h30 pour un handicap disputé sur 2000 mètres avec 16 concurrents. Le 5 est en tête du prono, c'est Almiro. Le 2 ensuite, Chicho Boy. Le 3, Selvo, est associé au jockey local, régional, Maxime Guyon. Le 9, Lord Achille. Le 11, Aquila Volante. Le 16, Mia Grande. Le 7, Zwarowska. Et enfin, le numéro 13, c'est Riak. En capitule, 5, 2, 3, 9, 11, 16, 7 et 13. Et puis, il y a un concurrent à retenir. Tout de même, on ne sait jamais pour la surprise. Le numéro 14, Good Gift.
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15: 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Il est 11h, d'abord les infos.
0: Bonjour à tous. La France est toujours en alerte canicule. 4 départements sont en vigilance orange aujourd'hui. La situation devrait s'améliorer demain. Parallèlement, Météo France a placé 5 départements du Sud en alerte rouge pour risque d'incendie. Il s'agit de l'Aude, du Gard, des Bouches-du-Rhône, du Var et du Vaucluse. Et justement, 2700 personnes ont dû être évacuées de 2 campings de la côte vendéenne hier soir à cause de 2 incendies au Sable d'Olonne et à Saint-Jean-de-Mont. Un incendie s'est en effet déclaré hier en fin d'après-midi à proximité d'un camping au Sable d'Olonne. Le feu de végétation qui a parcouru 13 hectares est désormais fixé. 130 sapeurs-pompiers ont été mobilisés ainsi que 2 avions bombardiers d'eau. L'Assemblée nationale a adopté cette nuit le projet de loi d'urgence agricole malgré la réintroduction à titre dérogatoire de pesticides. Un texte très critiqué par les députés de gauche. Il doit désormais être examiné par le Sénat. Ce matin, Sébastien Lecornu appelle à ne pas instrumentaliser à des fins politiciennes cette loi qui provoque de profondes divergences jusque dans son camp autour de cette possibilité de réintroduction de certains pesticides. Par ailleurs, le texte prévoyant l'interdiction des réseaux sociaux aux enfants et à une partie des adolescents devrait être adopté aujourd'hui au Parlement. Ce serait une première en Europe. À Marseille, un policier a été violemment percuté cette nuit lors d'un refus d'obtempérer, selon Laurent Nunez sur X. Le ministre de l'Intérieur précise que ces jours ne sont plus en danger. 4 personnes ont été interpellées. Un coup dur pour votre porte-monnaie. Le prix des carburants est reparti à la hausse. Celui du samplon 95 E10 est repassé au-dessus des 2 euros le litre hier. Une mauvaise nouvelle en plein mois de juillet. Sport et cyclisme après une journée de repos, place à la 16e étape du Tour de France. Ce mardi, un contre-la-montre individuel entre Évian-les-Bains et Thonon-les-Bains, soit 26 km. Pour l'heure, c'est le Slovène Tadej Pogacar qui est le maillot jaune. Et puis Madrid, envahi par la foule hier, 2 millions de personnes sont venues assister au retour triomphal de leur champion du monde après leur victoire face à l'Argentine dimanche.

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1: C'est l'heure du point info travaux dans le département. Dans l'agglomération d'Angers, plusieurs chantiers sont toujours en cours. Prudence dans le centre-ville, où les travaux sur les réseaux et la voirie entraînent des restrictions ponctuelles de circulation. Les secteurs de Belle-Beille, Montplaisir et plusieurs rues du centre restent notamment concernés. Dans le Haut-Anjou, les travaux de réaménagement de la traversée de Champigny se poursuivent. Jusqu'au 31 juillet, plusieurs rues restent barrées et des déviations sont maintenues. À partir du 31 juillet, une nouvelle phase du chantier modifiera à nouveau les conditions de circulation. À Verne-d'Anjou, les aménagements de sécurisation de l'entrée nord du bourg sur la RD 961 se poursuivent. Des restrictions de circulation peuvent encore être mises en place selon l'avancement des travaux et les interventions programmées. Enfin, le département rappelle la poursuite de plusieurs grands chantiers routiers, notamment sur les axes Saumur-Douai-la-Fontaine, le pont de Saint-Mathurin-sur-Loire et les futurs aménagements des RD 775 et RD 962. 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
0: est midi.
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18: Bonjour à tous. Ce dramatique accident du travail dans les Mauges hier matin vers 11h. Deux salariés d'une société de construction de bâtiments agricoles ont fait une chute de 5 mètres. L'accident s'est produit à la Poitevinière, commune déléguée de Beaupro en Mauges. Les deux trentenaires travaillaient sur une nacelle avant de basculer dans le vide. L'un d'eux, âgé de 36 ans, est mort. L'autre de 31 ans, polytraumatisé, a été héliporté au CHU d'Angers. Une enquête est ouverte pour déterminer l'origine de la chute. Toujours sur Beaupro en Mauges, un centre éducatif a été fermé à la Jubaudière. C'est ce que rapporte nos confrères du Courrier de l'Ouest. Je cite, considérant la menace ou le risque qui pèse sur les mineurs accueillis au sein de la structure avec des faits de violence ou des comportements inadaptés, des suspicions qui font suite à un rapport d'une mission d'inspection. Une enquête est en cours. Vous ne le saviez peut-être pas, mais sous nos routes départementales en Maine-et-Loire se cachent près de 11 km de galeries souterraines, d'anciennes carrières de tuffeaux dans le Saumurois, le Baugeois, des mines dans le Segréen ou simplement des caves creusées dans la roche. Des cavités que deux agents du département de Maine-et-Loire surveillent toute l'année, ainsi que leur stabilité pour éviter tout risque d'effondrement des routes. Christophe Devoile est directeur adjoint des routes départementales.
20: Alors, on a 400 cavités identifiées sous le réseau routier départemental et on en comble ou on en conforte 3 à 5 par an. Parce que là, on programme des travaux de confortement qui visent à venir installer des parpaings pour soutenir et combler en béton la cavité pour s'assurer qu'elle ne s'effondre pas sous la route. Donc, on est sur un nombre très limité. Et heureusement. Mais néanmoins, voilà, le suivi se fait deux fois par an à une fois tous les cinq ans, suivant le degré de risque de chaque cavité.
18: Et récemment, un comblement a été réalisé sous la RD 176 à Grésillé. Le projet de loi d'urgence agricole a été adopté par les députés cette nuit. Le texte prévoit notamment de faciliter la construction d'ouvrages de stockage d'eau, y compris en zone humide. Il permet aussi à l'ANSES, l'Agence nationale de sécurité sanitaire de l'alimentation, d'autoriser des dérogations pour la réintroduction de deux pesticides ou encore la des contraintes administratives pour la construction de bâtiments d'élevage. Le Sénat doit encore voter aujourd'hui pour sceller son adoption définitive. C'est un bar iconique du centre-ville d'Angers qui va être vendu. Le Matt Murphy's, installé depuis 20 ans boulevard Foch, a annoncé la vente de l'établissement. Il sera officiellement repris à partir du 1er août. Il était notamment réputé pour être le QG des joueurs des Ducs d'Angers. Les fans de Jules vont devoir se dépêcher s'ils veulent assister au showcase du rappeur marseillais dans le Haut-Anjou. La billetterie du VNV Fest pour cette journée supplémentaire du 24 août est ouverte. Pour rappel, le prix de la place est à 90€. Les moins de 16 ans devront être accompagnés d'un adulte. En cette période estivale, l'air de Loudon pourrait être rafraîchissant. Depuis ce matin, le premier tronçon de la voie verte entre Segré et la Chapelle-sur-Oudon est mis en service. Plusieurs aménagements ont été réalisés à proximité de l'ancienne usine Polstra. Christophe Guineux est le président d'Anjou Bleu Communauté.
21: Ce premier tronçon va concerner, je dirais, de Segré, l'espace cargo, à aller jusqu'à le viaduc. Dans un premier temps, de la voie basse pour aller à la voie haute, c'est-à-dire la hauteur du pont bleu, on a aménagé des escaliers, des rampes d'accessibilité avec justement un couloir pour que les vélos puissent rouler plus facilement plutôt que de rouler sur des marches tout simplement. Et ça va être ouvert effectivement au public prochainement. L'intérêt, c'est que tout le monde en profite en bon usage sur la période estivale.
18: Et pour rappel, le tronçon est interdit aux véhicules à moteur sous peine d'amende. Côté météo.
22: C'était la météo du Maine-et-Loire.
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0: 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Bonjour à tous. Ce dramatique accident du travail dans les Mauges hier matin vers 11h. Deux salariés d'une société de construction de bâtiments agricoles ont fait une chute de 5 mètres. L'accident s'est produit à la Poitevinière, commune déléguée de Beaupron en Mauges. Les deux trentenaires travaillaient sur une nacelle avant de basculer dans le vide. L'un d'eux, âgé de 36 ans, est mort. L'autre de 31 ans, polytraumatisé, a été héliporté au CHU d'Angers. Une enquête est ouverte pour déterminer l'origine de la chute. Toujours sur Beaupron en Mauges, un centre éducatif a été fermé à la Jubaudière. C'est ce que rapportent nos confrères du Courrier de l'Ouest. Je cite, considérant la menace ou le risque qui pèse sur les mineurs accueillis au sein de la structure avec des faits de violence ou des comportements inadaptés, des suspicions qui font suite à un rapport d'une mission d'inspection, une enquête est en cours. Vous ne le saviez peut-être pas, mais sous nos routes départementales en Maine-et-Loire se cachent près de 11 km de galeries souterraines, d'anciennes carrières de tuffeau dans le Saumurois, le Baugeois, des mines dans le Segréen ou simplement des caves creusées dans la roche, des cavités que deux agents du département de Maine-et-Loire surveillent toute l'année, ainsi que leur stabilité pour éviter tout risque d'effondrement des routes. Christophe Devoile est directeur adjoint des routes départementales.
1: Alors, on a 400 cavités identifiées sous le réseau routier départemental et on en comble ou on en conforte 3 à 5 par an. Parce que là, on programme des travaux de confortement qui visent à venir installer des parpaings pour soutenir et combler en béton la cavité pour s'assurer qu'elle ne s'effondre pas sous la route. Donc, on est sur un nombre très limité. Et heureusement. Mais néanmoins, voilà, le suivi se fait deux fois par an à une fois tous les cinq ans, suivant le degré de risque de chaque cavité.
0: Et récemment, un comblement a été réalisé sous la RD 176 à Grésillé. Le projet de loi d'urgence agricole a été adopté par les députés cette nuit. Le texte prévoit notamment de faciliter la construction d'ouvrages de stockage d'eau, y compris en zone humide. Il permet aussi à l'ANSES, l'Agence nationale de sécurité sanitaire de l'alimentation, d'autoriser des dérogations pour la réintroduction de deux pesticides ou encore l'allègement des contraintes administratives pour la construction de bâtiments d'élevage. Le Sénat doit encore voter aujourd'hui pour sceller son adoption définitive. C'est un bar iconique du centre-ville d'Angers qui va être vendu. Le Matt Murphy's, installé depuis 20 ans boulevard Foch, a annoncé la vente de l'établissement. Il sera officiellement repris à partir du 1er août. Il était notamment réputé pour être le QG des joueurs des Ducs d'Angers. Les fans de Jules vont devoir se dépêcher s'ils veulent assister au choquet.

0: pour de la voie basse pour aller à la voie haute, c'est-à-dire la hauteur du Pont Bleu. On a aménagé des escaliers, des rampes d'accessibilité avec justement un couloir pour que les vélos puissent rouler plus facilement plutôt que de rouler sur les marches tout simplement. Et ça va être ouvert effectivement au public prochainement. L'intérêt, c'est que tout le monde en profite en bon usage sur la période estivale.
1: Et pour rappel, le tronçon est interdit aux véhicules à moteur sous peine d'amende. Côté météo, du grand soleil cet après-midi sur le Maine-et-Loire jusqu'à 27 degrés du côté d'Angers.
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1: Ouais, avec, pour commencer sur TF1, le transporteur France 2 Vision. Sur France 3, c'est OPJ qui est de retour en eau trouble. Canal, classe moyenne, M6, zone interdite, Côte d'Azur, c'est secret pour faire revenir les ultra riches. Allez sur W9, les 20 chansons de comédie musicale préférées des Français, 90 enquêtes sur TMC, accident et sauvetage périlleux, ça chauffe pour les pompiers de Marseille. Et puis tiens, la comédie Les Cadors vous attend sur TFX. Voilà, je vous laisse faire votre choix et par avance, une excellente soirée devant votre télévision ou à l'écoute d'Oxygène Radio, évidemment.
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0: Et voici le Flash Emploi dans le département. Au Haut d'Anjou, une entreprise recrute un cariste en CDD saisonnier de 6 mois. Le CACES catégorie 3 est exigé, mais les débutants acceptés. La menuiserie Marolo au Lion d'Angers recrute un menuisier installateur autonome, expérience minimum de 5 ans, travail varié, le contrat est un CDI 35 heures. À Cholet, le département recherche un assistant de service social, tandis qu'au Pont de C, il recrute un électricien de maintenance et un plombier. À Segré en Anjou Bleu, un garage recherche un mécanicien automobile en CDI, 5 ans d'expérience sont demandés. À Chenier, Chantecé, deux contrats d'apprentissage sont proposés, serveur et cuisinier pour préparer un CAP, un BEP ou un BAT Pro. Enfin, à Angers, le département recrute un assistant administratif et comptable. 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

0: Bonjour à tous. Ce dramatique accident du travail dans les Mauges hier matin vers 11h. Deux salariés d'une société de construction de bâtiments agricoles ont fait une chute de 5 mètres. L'accident s'est produit à la Poitevinière, commune déléguée de Beaupro en Mauges. Les deux trentenaires travaillaient sur une nacelle avant de basculer dans le vide. L'un d'eux, âgé de 36 ans, est mort. L'autre de 31 ans, polytraumatisé, a été héliporté au CHU d'Angers. Une enquête est ouverte pour déterminer l'origine de la chute. Toujours sur Beaupro en Mauges, un centre éducatif a été fermé à la Jubaudière. C'est ce que rapporte nos confrères du Courrier de l'Ouest. Je cite, considérant la menace ou le risque qui pèse sur les mineurs accueillis au sein de la structure avec des faits de violence ou des comportements inadaptés, des suspicions qui font suite à un rapport d'une mission d'inspection, une enquête est en cours. Vous ne le saviez peut-être pas, mais sous nos routes départementales en Maine-et-Loire se cachent près de 11 km de galeries souterraines, d'anciennes carrières de tuffeau dans le Saumurois, le Baugeois, des mines dans le Segrin ou simplement des caves creusées dans la roche, des cavités que deux agents du département de Maine-et-Loire surveillent toute l'année, ainsi que leur stabilité pour éviter tout risque d'effondrement des routes. Christophe Devoile est directeur adjoint des routes départementales.
1: Alors, on a 400 cavités identifiées sous le réseau routier départemental et on en comble ou on en conforte 3 à 5 par an. Parce que là, on programme des travaux de confortement qui visent à venir installer des parpaings pour soutenir et combler en béton la cavité pour s'assurer qu'elle ne s'effondre pas sous la route. Donc, on est sur un nombre très limité. Et heureusement. Mais néanmoins, voilà, le suivi se fait deux fois par an à une fois tous les cinq ans, suivant le degré de risque de chaque cavité.
0: Et récemment, un comblement a été réalisé sous la RD 176 à Grésillé. Le projet de loi d'urgence agricole a été adopté par les députés cette nuit. Le texte prévoit notamment de faciliter la construction d'ouvrages de stockage d'eau, y compris en zone humide. Il permet aussi à l'ANSES, l'Agence nationale de sécurité sanitaire de l'alimentation, d'autoriser des dérogations pour la réintroduction de deux pesticides ou encore la des contraintes administratives pour la construction de bâtiments d'élevage. Le Sénat doit encore voter aujourd'hui pour sceller son adoption définitive. C'est un bar iconique du centre-ville d'Angers qui va être vendu. Le Matt Murphy's, installé depuis 20 ans boulevard Foch, a annoncé la vente de l'établissement. Il sera officiellement repris à partir du 1er août. Il était notamment réputé pour être le QG des joueurs des Ducs d'Angers. Les fans de Jules vont devoir se dépêcher s'ils veulent assister au showcase du rappeur marseillais dans le Haut-Anjou. La billetterie du VNV Fest pour cette journée supplémentaire du 24 août est ouverte. Pour rappel, le prix de la place est à 90€. Les moins de 16 ans devront être accompagnés d'un adulte. En cette période estivale, l'air de Loudon pourrait être rafraîchissant. Depuis ce matin, le premier tronçon de la voie verte entre Segré et la Chapelle-sur-Oudon est mis en service. Plusieurs aménagements ont été réalisés à proximité de l'ancienne usine Polstra. Christophe Guineux est le président d'Anjou Bleu Communauté.
2: Ce premier tronçon va concerner, je dirais, de Segré, l'espace cargo, à aller jusqu'à le viaduc. Dans un premier temps, de la voie basse pour aller à la voie haute, c'est-à-dire la hauteur du pont bleu, on a aménagé des escaliers, des rampes d'accessibilité avec justement un couloir pour que les vélos puissent rouler plus facilement plutôt que de rouler sur des marches tout simplement. Et ça va être ouvert effectivement au public prochainement. L'intérêt, c'est que tout le monde en profite en bon usage sur la période estivale.
0: Et pour rappel, le tronçon est interdit aux véhicules à moteur sous peine d'amende. Côté météo, du grand soleil cet après-midi sur le Maine-et-Loire jusqu'à 27 degrés du côté d'Angers.
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1: Dans la région, aujourd'hui, on court du côté de Châteaubriant, réunion premium, de galop en semi-nocturne. 8 courses sont au programme sur l'hippodrome de la Métairie-Neuve avec 6 plats et 2 courses de haies. Le tiercé, Quarté Quinté Plus, lui, prend la direction de Vichy. Départ prévu à 18h30 pour un handicap disputé sur 2000 mètres avec 16 concurrents. Le 5 est en tête du prono, c'est Almiro. Le 2 ensuite, Chicho Boy. Le 3, Selvo, est associé au jockey local, régional, Maxime Guyon. Le 9, Lord Achille. Le 11, Aquila Volante. Le 16, Mia Grande. Le 7, Zvarovska. Et enfin, le numéro 13, Sériac. On récapitule, 5, 2, 3, 9, 11, 16, 7 et 13. Et puis un concurrent à retenir. Tout de même, on ne sait jamais pour la surprise, le numéro 14, Good Gift.
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19: Il est 14h.
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21: Bonjour à tous. La ministre de la Transition écologique, Monique Barbue, reçue à Matignon par Sébastien Lecornu. Selon son entourage, elle pourrait démissionner en cas d'adoption définitive du projet de loi d'urgence agricole, étant personnellement opposée à la mesure ouvrant la porte à la réintroduction de deux pesticides, dont l'acétamipride. L'Assemblée nationale en effet a adopté cette nuit le projet de loi d'urgence agricole et il doit désormais être examiné par le Sénat ce mardi. Par ailleurs, le texte prévoyant l'interdiction des réseaux sociaux aux enfants et à une partie des adolescents devrait être adopté ce mardi au Parlement. Ce serait une première en Europe. La canicule s'éloigne, mais la sécheresse demeure, favorisant les feux de forêt et de végétation. Météo France a placé 5 départements du pourtour méditerranéen en alerte rouge au risque de départ de feu aujourd'hui. Dans le Var, un important incendie est considéré comme fixé, mais non éteint depuis lundi soir. Le maire d'Alès, Christophe Rivin, qui a été exfiltré de chez lui par le RAID la nuit dernière pour suspicion de voiture piégée devant son domicile. Selon l'entourage du ministre de l'Intérieur, Laurent Nunez, des mesures de protection renforcées ont été prises alors que l'élu a reçu des menaces de mort signées de la DZ Mafia. À Marseille, un policier a été violemment percuté cette nuit lors d'un refus d'obtempérer. Le ministre de l'Intérieur précise que ces jours ne sont plus en danger. 4 personnes ont été interpellées. Un coup dur pour votre porte-monnaie, le prix des carburants est reparti à la hausse. Celui du samplon 95 E10 est notamment repassé au-dessus des 2 euros le litre hier. Au Moyen-Orient, justement, après une 10e nuit de frappes consécutives de l'armée américaine contre l'Iran, la République islamique a riposté en attaquant des cibles militaires américaines à Bahreïn et au Koweït. Sport et cyclisme, après une journée de repos, place à la 16e étape du Tour de France. Aujourd'hui, un contre-la-montre individuel entre Évian-les-Bains et Thonon-les-Bains, soit 26 km. Pour l'heure, c'est toujours le Slovène Tadej Pogacar qui est le maillot jaune.

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1: C'est l'heure du point info travaux dans le département. Dans l'agglomération d'Angers, plusieurs chantiers sont toujours en cours. Prudence dans le centre-ville, où les travaux sur les réseaux et la voirie entraînent des restrictions ponctuelles de

0: circulation. Les secteurs de Belbeil, Montplaisir et plusieurs rues du centre restent notamment concernés. Dans le Haut-Anjou, les travaux de réaménagement de la traversée de Champigny se poursuivent. Jusqu'au 31 juillet, plusieurs rues restent barrées et des déviations sont maintenues. À partir du 31 juillet, une nouvelle phase du chantier modifiera à nouveau les conditions de circulation. À Verne d'Anjou, les aménagements de sécurisation de l'entrée nord du bourg sur la RD 961 se poursuivent. Des restrictions de circulation peuvent encore être mises en place selon l'avancement des travaux et les interventions programmées. Enfin, le département rappelle la poursuite de plusieurs grands chantiers routiers, notamment sur les axes Saumur-Douai-la-Fontaine, le pont de Saint-Mathurin-sur-Loire et les futurs aménagements des RD 775 et RD 962. 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

Bonjour à tous. La ministre de la Transition écologique, Monique Barbu, reçue à Matignon par Sébastien Lecornu. Selon son entourage, elle pourrait démissionner en cas d'adoption définitive du projet de loi d'urgence agricole, étant personnellement opposée à la mesure ouvrant la porte à la réintroduction de deux pesticides, dont l'acétamipride. L'Assemblée nationale en effet a adopté cette nuit le projet de loi d'urgence agricole et il doit désormais être examiné par le Sénat ce mardi. Par ailleurs, le texte prévoyant l'interdiction des réseaux sociaux aux enfants et à une partie des adolescents devrait être adopté ce mardi au Parlement. Ce serait une première en Europe. La canicule s'éloigne, mais la sécheresse demeure, favorisant les feux de forêt et de végétation. Météo France a placé 5 départements du pourtour méditerranéen en alerte rouge au risque de départ de feu aujourd'hui. Dans le Var, un important incendie est considéré comme fixé, mais non éteint depuis lundi soir. Le maire d'Alès, Christophe Rivin, qui a été exfiltré de chez lui par le RAID la nuit dernière pour suspicion de voiture piégée devant son domicile. Selon l'entourage du ministre de l'Intérieur, Laurent Nunez, des mesures de protection renforcées ont été prises alors que l'élu a reçu des menaces de mort signées de la DZ Mafia. À Marseille, un policier a été violemment percuté cette nuit lors d'un refus d'obtempérer. Le ministre de l'Intérieur précise que ces jours ne sont plus en danger. 4 personnes ont été interpellées. Un coup dur pour votre porte-monnaie, le prix des carburants est reparti à la hausse. Celui du sans-plomb 95 E10 s'est notamment repassé au-dessus des 2 euros le litre hier. Au Moyen-Orient, justement, après une 10e nuit de frappes consécutives de l'armée américaine contre l'Iran, la République islamique a riposté en attaquant des cibles militaires américaines à Bahreïn et au Koweït. Sport et cyclisme, après une journée de repos, place à la 16e étape du Tour de France aujourd'hui. Un contre-la-montre individuel entre Évian-les-Bains et Thonon-les-Bains, soit 26 km. Pour l'heure, c'est toujours le Slovène Tadej Pogacar qui est le maillot jaune.

0: Et voici le flash emploi dans le département. Au d'Anjou, une entreprise recrute un cariste en CDD saisonnier de 6 mois. Le CACES catégorie 3 est exigé, mais les débutants acceptés. La menuiserie Marolo au Lion d'Angers recrute un menuisier installateur autonome. Expérience minimum de 5 ans. Travail varié. Le contrat est un CDI 35 heures. À Cholet, le département recherche un assistant de service social. Tandis qu'au Pont-de-Cé, il recrute un électricien de maintenance et un plombier. À Segré en Anjou Bleu, un garage recherche un mécanicien automobile en CDI. 5 ans d'expérience sont demandés. À Chenier, Chantecé, deux contrats d'apprentissage sont proposés. Serveur et cuisinier pour préparer un CAP, un BEP ou un BAT Pro. Enfin, à Angers, le département recrute un assistant administratif et comptable. 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
1: Ouais, avec, pour commencer sur TF1, le transporteur France 2 Vision. Sur France 3, c'est OPJ qui est de retour en eau trouble. Canal, classe moyenne, M6, zone interdite. Côte d'Azur, c'est secret pour faire revenir les ultra riches. Allez sur W9, les 20 chansons de comédie musicale préférées des Français. 90 enquêtes sur TMC, accident et sauvetage périlleux. Ça chauffe pour les pompiers de Marseille. Et puis tiens, la comédie Les Cadors vous attend sur TFX. Voilà, je vous laisse faire votre choix et par avance, une excellente soirée devant votre télévision ou à l'écoute d'Oxygène Radio, évidemment.
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23: Bonjour à tous. Le procès en appel de Cédric Jubilard, prévu en septembre, est finalement reporté au premier semestre 2027. La cour d'appel de Toulouse a expliqué ce renvoi par la nécessité de poursuivre les investigations. Et l'Assemblée nationale a adopté la loi d'urgence agricole réautorisant à titre dérogatoire deux pesticides interdits. Soutenu par la droite et l'extrême droite, le texte est contesté par la ministre de la Transition écologique, Monique Barbu, qui pourrait démissionner après avoir affiché son opposition. Le maire d'Alès, lui, a été exfiltré de son domicile par le RAID cette nuit après de nouvelles menaces jugées crédibles. Déjà visé par des menaces de mort la semaine dernière par la DZ Mafia, l'élu bénéficie désormais d'une protection renforcée qu'il avait refusée. Une enquête a été ouverte. Autre enquête en cours, à Marseille, un policier a été grièvement blessé après avoir été percuté par un véhicule en fuite cette nuit. Son pronostic vital n'est plus engagé, mais il a été placé en coma artificiel. Le conducteur et les passagers ont été interpellés. Le Rassemblement national, lui, affirme qu'aucune fuite massive de données n'a été détectée après une tentative d'intrusion informatique. De leur côté, les hackers revendiquent le vol de données de plusieurs adhérents et menacent de les diffuser. Le RN a annoncé le dépôt d'une plainte. Au Moyen-Orient, les États-Unis ont mené de nouvelles frappes contre l'Iran cette nuit. Donald Trump a promis une riposte sévère, affirmant que chaque soldat américain tué entraînerait une réponse plusieurs fois supérieure. Retour en France avec la convocation du chargé d'affaires iranien après l'agression de deux diplomates français à Téhéran. Paris condamne fermement cette action d'intimidation et exige que toute lumière soit faite sur les faits et que les responsables soient punis. Et enfin, du sport et du cyclisme, après une journée de repos hier, le Tour de France reprend avec un contre-la-montre individuel entre Évian-les-Bains et Thonon-les-Bains pour un parcours vallonné de 26 km. Remco Evenepoel est le grand favori.

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Bonsoir à tous. Le ministre de l'Intérieur, Laurent Nunez, a annoncé devant l'Assemblée la mort de deux sapeurs-pompiers alors qu'ils intervenaient sur un incendie à Mérignac en Gironde. Le feu qui s'est déclaré près de l'aéroport a également mobilisé deux avions de la sécurité civile. Le procès en appel de Cédric Jubilard, prévu en septembre, est finalement reporté au premier semestre 2027. La cour d'appel de Toulouse a expliqué ce renvoi par la nécessité de poursuivre les investigations. Et l'Assemblée nationale a adopté la loi d'urgence agricole réautorisant à titre dérogatoire deux pesticides interdits. Soutenu par la droite et l'extrême droite, le texte est contesté par la ministre de la Transition écologique, Monique Barbu, qui pourrait démissionner après avoir affiché son opposition. Le maire d'Alès, lui, a été exfiltré cette nuit de son domicile par le RAID après de nouvelles menaces jugées crédibles. Déjà visé par des menaces de mort la semaine dernière par la DZ Mafia, l'élu bénéficie désormais d'une protection renforcée qu'il avait de base refusée. Une enquête a été ouverte. Autre enquête en cours à Marseille, cette fois-ci, un policier a été grièvement blessé après avoir été percuté par un véhicule en fuite cette nuit. Son pronostic vital n'est plus engagé, mais il a tout de même été placé en coma artificiel. Le conducteur et les passagers ont été interpellés. Et on poursuit avec la France qui a convoqué le chargé d'affaires iranien après l'agression de deux diplomates français à Téhéran. Paris condamne fermement cette action d'intimidation et exige que toute la lumière soit faite sur les faits et que les responsables soient punis. Du côté du Moyen-Orient, les États-Unis ont mené de nouvelles frappes contre l'Iran cette nuit. Donald Trump a promis une riposte sévère, affirmant que chaque soldat américain tué entraînerait une réponse plusieurs fois supérieure. Et enfin, du sport et du cyclisme, après la journée de repos hier, le Tour de France reprend avec un contre-la-montre individuel entre Evian et Thonon-les-Bains pour un parcours vallonné de 26 km. Remco Evenepoel est le grand favori, mais Bruno Armirail a déjà réalisé une belle performance.

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1: C'est l'heure du point info travaux dans le département. Dans l'agglomération d'Angers, plusieurs chantiers sont toujours en cours. Prudence dans le centre-ville où les travaux sur les réseaux et la voirie entraînent des restrictions ponctuelles de circulation. Les secteurs de Belle-Beille, Montplaisir et plusieurs rues du centre restent notamment concernés. Dans le Haut-Anjou, les travaux de réaménagement de la traversée de Champigny se poursuivent. Jusqu'au 31 juillet, plusieurs rues restent barrées et des déviations sont maintenues. À partir du 31 juillet, une nouvelle phase du chantier modifiera à nouveau les conditions de circulation. À Verne d'Anjou, les aménagements de sécurisation de l'entrée nord du bourg sur la RD 961 se poursuivent. Des restrictions de circulation peuvent encore être mises en place selon l'avancement des travaux et les interventions programmées. Enfin, le département rappelle la poursuite de plusieurs grands chantiers routiers, notamment sur les axes Saumur-Douai-la-Fontaine, le pont de Saint-Mathurin-sur-Loire et les futurs aménagements des RD 775 et RD 962. 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
21: Bonsoir à tous. Le ministre de l'Intérieur, Laurent Nunez, se rendra prochainement en Gironde après la mort de deux sapeurs-pompiers lors de l'incendie à Mérignac. Emmanuel Macron, lui, a présenté ses condoléances aux familles des victimes et le feu semble désormais maîtrisé. Les députés ont adopté ce mardi la possibilité de condamner à la réclusion criminelle à perpétuité les auteurs de viols en série commis sur des mineurs de moins de 15 ans. Cette mesure a été approuvée lors d'un nouveau vote à l'Assemblée nationale. Toujours à l'Assemblée, cette nuit, la loi d'urgence agricole réautorisant à titre dérogatoire deux pesticides interdits a été adoptée. Soutenue par la droite et l'extrême droite, le texte est contesté par la ministre de la Transition écologique, Monique Barbu, qui pourrait démissionner après avoir affiché son opposition. Et on poursuit avec le procès en appel de Cédric Jubilard prévu en septembre qui est finalement reporté au premier semestre 2027. La cour d'appel de Toulouse a expliqué ce renvoi par la nécessité de poursuivre les investigations. Le maire d'Alès a été exfiltré de son domicile cette nuit par le RAID après de nouvelles menaces jugées crédibles. Déjà visé justement par des menaces de mort la semaine dernière par la DZ Mafia, l'élu bénéficie désormais d'une protection renforcée qu'il avait dans un premier temps refusée. Une enquête a été ouverte. Autre enquête en cours du côté de Marseille. Un policier a été grièvement blessé après avoir été percuté par un véhicule en fuite cette nuit. Son pronostic vital n'est plus engagé, mais il a été placé en coma artificiel. Le conducteur et les passagers ont été interpellés. Au Moyen-Orient, les États-Unis ont mené de nouvelles frappes contre l'Iran cette nuit. Donald Trump a d'ailleurs promis une riposte sévère, affirmant que chaque soldat américain tué entraînerait une réponse plusieurs fois supérieure. Et enfin, du sport et du cyclisme. Après une journée de repos sur le Tour de France hier, Remco Evenepoel a remporté haut la main le contre-la-montre individuel entre Évian et Thonon-les-Bains, avec un parcours vallonné de 26 km.
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1: Ouais, avec, pour commencer sur TF1, le transporteur France 2 Vision. Sur France 3, c'est OPJ qui est de retour en eau trouble. Canal, classe moyenne, M6, zone interdite, Côte d'Azur, c'est secret pour faire revenir les ultra riches. Allez sur W9, les 20 chansons de comédie musicale préférées des Français. 90 enquêtes sur TMC, accident et sauvetage périlleux, ça chauffe pour les pompiers de Marseille. Et puis tiens, la comédie Les Cadors vous attend sur TFX. Voilà, je vous laisse faire votre choix et par avance, une excellente soirée devant votre télévision ou à l'écoute d'Oxygène Radio, évidemment.
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Bonsoir à tous. La vague de chaleur touche progressivement à sa fin dans le sud-est. Ce soir encore, 6 départements restent en vigilance orange canicule, dont l'Hérault, le Gard, le Var, les Bouches-du-Rhône et les deux départements de Corse. La vigilance orange doit, elle, disparaître demain matin. Le ministre de l'Intérieur, Laurent Nunez, va se rendre prochainement en Gironde après la mort de deux sapeurs-pompiers lors de l'incendie à Mérignac. Emmanuel Macron, quant à lui, a présenté ses condoléances aux familles des victimes. Le feu semble désormais maîtrisé. Et les députés ont adopté aujourd'hui la possibilité de condamner à la réclusion criminelle à perpétuité les auteurs de viols en série commis sur des mineurs de moins de 15 ans. Cette mesure a été approuvée lors d'un nouveau vote à l'Assemblée nationale. Et les députés ont également validé dans la nuit la loi d'urgence agricole permettant sous dérogation le retour de deux pesticides pourtant interdits. Le texte porté par la droite et l'extrême droite suscite la colère de la ministre de la Transition écologique Monique Barbu qui a exprimé son désaccord et n'exclut pas de quitter le gouvernement. La procédure judiciaire autour de Cédric Jubilard va prendre du retard. Son procès en appel qui devait débuter en septembre est finalement repoussé au premier semestre 2027. La cour d'appel de Toulouse évoque la poursuite des investigations encore nécessaires. Et le maire d'Alès, lui, a été escorté par le RAID dans la nuit après de nouvelles menaces considérées comme sérieuses. L'élu déjà ciblé par des menaces de mort attribuées à la DZ Mafia la semaine dernière bénéficie désormais d'un dispositif de sécurité renforcé. Au Moyen-Orient, les frappes américaines contre l'Iran se poursuivent pour une 10e nuit consécutive. Depuis la Maison-Blanche, Donald Trump a d'ailleurs assuré que les opérations militaires ne sont pas terminées et affirmé que Washington ne se retirerait pas. Et enfin, côté sport en cyclisme, Remco Evenepoel a remporté la 16e étape du Tour de France lors d'un contre-la-montre individuel. Il a devancé Tadej Pogacar et Mathias Skelmose. Paul Sexas termine 4e.

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3: C'est l'heure du point info travaux dans le département. Dans l'agglomération d'Angers, plusieurs chantiers sont toujours en cours. Prudence dans le centre-ville où les travaux sur les réseaux et la voirie entraînent des restrictions ponctuelles de circulation. Les secteurs de Belle-Beille, Montplaisir et plusieurs rues du centre restent notamment concernés. Dans le Haut-Anjou, les travaux de réaménagement de la traversée de Champigny se poursuivent. Jusqu'au 31 juillet, plusieurs rues restent barrées et des déviations sont maintenues. À partir du 31 juillet, une nouvelle phase du chantier modifiera à nouveau les conditions de circulation. À Verne-d'Anjou, les aménagements de sécurisation de l'entrée nord du bourg sur la RD 961 se poursuivent. Des restrictions de circulation peuvent encore être mises en place selon l'avancement des travaux et les interventions programmées. Enfin, le département rappelle la poursuite de plusieurs grands chantiers routiers, notamment sur les axes Saumur-Douai-la-Fontaine, le pont de Saint-Mathurin-sur-Loire et les futurs aménagements des RD 775 et RD 962. 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

0: Et voici le flash emploi dans le département. Au d'Anjou, une entreprise recrute un cariste en CDD saisonnier de 6 mois. Le CACES catégorie 3 est exigé, mais les débutants acceptés. La menuiserie Marolo au Lyon-d'Angers recrute un menuisier installateur autonome, expérience minimum de 5 ans, travail varié, le contrat est un CDI 35 heures. À Cholet, le département recherche un assistant de service social, tandis qu'au pont de Cé, il recrute un électricien de maintenance et un plombier. À Segré en Anjou bleu, un garage recherche un mécanicien automobile en CDI. 5 ans d'expérience sont demandés. À Chenier, Chantecé, 2 contrats d'apprentissage sont proposés. Serveur et cuisinier pour préparer un CAP, un BEP ou un bac pro. Enfin, à Angers, le département recrute un assistant administratif et comptable. 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
2: 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Il est 20h.
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14: Il est 21h.
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0: Il est 22h.
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0: Il est 23h. 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

0: Par un texte. Did I fail?
1: 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Il est 1h.